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1: Merci d'écouter la Radio Indundi Culture. Bienvenue dans ce journal dont voici d'abord les principaux titres. Trois commerçants ont été victimes de vols au cours de ces trois dernières semaines dans le sous-quartier de Guissovo 1 en commune Boubanza. Les débits de boissons Braloudi sont surtout les cibles. Environ une centaine d'entreprises publiques et privées ont tombé en faillite durant les 38 dernières années, selon une étude de l'OLICOM, l'Observatoire pour la lutte contre la corruption et les malversations économiques. La mauvaise gouvernance est parmi les causes de cette situation, selon la même étude. Et la Fédération nationale des associations engagées dans le domaine de l'enfance, FENADEB, conseille les élèves en vacances d'éviter des mauvaises fréquentations malgré les conditions de vie difficiles que traverseraient leurs familles. Ce journal vous est présenté par Jota Miratouzi à la manette, Kofi Olivier Lubelinoir.
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1: Je vous le disais dans les titres, des cas de vol commis par des inconnus au chef-lieu de la commune Boubanza en province Bujumbura se rapportent dans des bars et buvettes depuis trois semaines environ. Les faits inquiètent les responsables des établissements victimes et la population réclame le renforcement des mesures de sécurité. La correspondance de Alexis Nishiman.
2: La nuit 17 au 8 juillet 2026, des voleurs ont emporté des casiers de boissons Braloudi vides et pleins d'une valeur estimée à plus de 4 millions de francs burundais dans un bistrot situé au sous-quartier Guissovo 1 au quartier Boubanza, en commune Boubanza, dans la province de Bujumbura. Les auteurs restent inconnus.
3: Je ne suis pas au courant de ce vol et on m'a dévalisé pendant la nuit. J'ai reçu un coup de téléphone vers 5 heures pour constater ce cas de banditisme et j'ai retrouvé mes caisses pleines de boissons pillées. Dans une seule semaine seulement, je suis la troisième victime de ces cas.
2: Selon les informations recueillies sur place, les propriétaires ferment leur commerce au cadenas chaque soir avant de rentrer chez eux, tandis que des sentinelles assurent la surveillance à l'extérieur. Mais les malfaiteurs contournent ce dispositif en perçant un mur à l'arrière des bistrots. Ils font ensuite transiter les marchandises dans des parcelles clôturées voisines, échappant ainsi à la vigilance des gardiens.
4: Je vois ici l'huile de palme. C'est un vol qui dépasse l'entendement. Il utilise des techniques car il entre de l'intérieur des maisons et les veilleurs qui sont à l'extérieur nous savent pas ce qui se passe à l'intérieur.
2: Les commerçants indiquent qu'il s'agit du troisième cambriolage enregistré sur cette même route en seulement trois semaines. Cette répétition des vols alimente l'inquiétude des vendeurs qui redoutent de nouvelles pertes. L'un des présumés auteurs est actuellement détenu au cachot du commissariat communal de Boubanza. Les enquêtes se poursuivent afin d'identifier les autres personnes impliquées. Les victimes affirment que plusieurs d'entre elles ont développé leur activité grâce à des crédits et craignent de ne plus pouvoir honorer leurs engagements financiers si c'était série de cambriolages continue. Les commerçants appellent la police et l'administration à renforcer la sécurité dans cette zone et à mener des enquêtes approfondies pour démanteler ce réseau de voleurs.
3: Nous avons des soupçons sur les auteurs et nous avons demandé aux forces de l'ordre de nous aider à faire des fouilles et perquisitions afin de les appréhender et récupérer un peu de choses.
4: Ce qui manque, c'est de la sécurité. Ils devraient toujours sillonner pour bien assurer la sécurité.
2: Ils estiment qu'une réaction rapide des autorités est indispensable pour mettre fin à ce phénomène de banditisme qui menace les moyens de subsistance. Alexis Nshimana Waza, Indundi Culture.
1: Environ une centaine d'entreprises publiques et privées sont tombées en faillite durant les 38 dernières années au Burundi, selon une étude réalisée par l'Observatoire pour la lutte contre la corruption et les malversations économiques, OLICOM en sigle, sortie ce mercredi. L'étude pointe du doigt, entre autres, la mauvaise gouvernance de ces entreprises à l'origine de la faillite. Lors d'un atelier de restitution et de validation de cette étude de ce mercredi, les participants ont plaidé pour le suivi et l'application de l'action récursoire des responsables de ces entreprises. Clélia Kangoudi.
5: Ces entreprises publiques ainsi que celles privées analysées au cours d'une étude menée par l'Observatoire de lutte contre la corruption et les malversations économiques OLICOM pendant 4 mois par différents experts, une centaine d'entre elles sont tombées en faillite depuis 1987 jusqu'en 2025, comme l'indique l'expert en leadership stratégique, gouvernance et management des organisations Diomède Ninelete.
6: Les institutions bancaires et les institutions de microfinance qui ont tombé en faillite c'est une centaine. Et donc, et alors, ce qui est paradoxal, c'est qu'on continue toujours à parler de la liquidation pendant plus de 20 ans, alors que les normes de la liquidation ne dépassent pas un CD à 7 ans.
5: L'inspection générale de l'État adhère aux conclusions de l'étude, selon Dominique Ouihoreye, chef de la division des sociétés à participation publique et des projets de développement.
7: Au niveau de l'inspection générale de l'État, il y a souvent des missions de contrôle qu'on effectue dans les différents justement entreprises et sociétés publiques et partout où l'économie nationale est en jeu. Les mêmes constats que l'OICOM a dégagés, ce sont les mêmes constats de l'inspection générale de l'État.
5: Gabriel Rufiri, président de l'OLUCOM, montre les causes des faillites de ces entreprises.
8: Les politiciens mettent la pression sur les entreprises au lieu de laisser la loi primer. Ils ne laissent pas une institution établie fonctionner selon les standards internationaux. Les crises et les violences sont source de faillites, mais aussi la mauvaise gestion et les détournements. On dirait que les entreprises sont implantées pour enrichir certaines gens.
5: Et ce qui pourrait constituer des solutions face à cela?
8: Si l'État et le régulateur ne devraient pas s'immiscer dans la gestion des entreprises, l'autre solution est d'éviter les crises et les violences et que la bonne gouvernance soit effective. L'État et les entreprises devraient laisser les experts œuvrer et avoir un droit de regard sur les résultats seulement.
5: Malgré l'absence des données statistiques démontrant le manque à gagner pour le pays durant ces 38 années, plus de 10 000 personnes ont perdu leur emploi. Le pays n'a pas pu bénéficier de recettes fiscales en rapport et il perd de sa crédibilité lorsqu'une entreprise fait faillite.
1: Clélia Kanhundi, la Banque de la République du Burundi, appelle les détenteurs des billets bancaires à se rendre dans une banque proche lorsqu'ils soupçonnent avoir reçu un faux billet. Dans une interview accordée à notre rédaction ce mercredi, en cette période où des soupçons de faux billets en circulation au Burundi se font parler d'eux, Jules Kajambere, chef du service analyse fiduciaire et émission monétaire à la Banque centrale, a indiqué que les billets en circulation au Burundi comportent des signes de sécurité facilement identifiables, soit à l'œil nu, soit au toucher. Il précise que les billets actuellement en circulation émis à différentes périodes présentent certes quelques différences au niveau des inscriptions, mais qu'ils ont tous la même valeur et demeurent valables. Suivez.
9: Les billets ont des éléments de sécurité et ces éléments de sécurité dépendent de la valeur faciale d'un billet. Si on commence par le billet de 100 francs, nous avons ce qu'on appelle un filtre de sécurité qui est noyé. C'est un élément de sécurité basique, mais pour le billet de 500, 500, 1000, 2000, 5000 et 10 000, vous voyez qu'il y a un filtre de sécurité à fenêtre. Plus on monte en copie, plus on sécurise davantage les billets de banque. Et puis, ces éléments sont visibles à l'œil nu. Mais on a aussi prévu un élément de sécurité pour les malvoyants. Vous voyez ici qu'il y a un signe de sécurité. Il s'agit d'un carré. Donc, lorsqu'un malvoyant touche, il va sentir qu'il s'agit d'un élément de sécurité. Pour le billet de 1000, il y a le fil de sécurité à fenêtre. Mais également, il y a des éléments de sécurité en arc-en-ciel. Il y a aussi un élément de sécurité composé d'encre, donc c'est un encre à changement de couleur. Pour les malvoyants, vous voyez ici qu'il y a deux carrés. Pour le billet de 2000, vous voyez qu'il y a le fil de sécurité à fenêtre, il y a aussi l'élément arc-en-ciel, mais également il y a un élément de sécurité optiquement variable. Pour les malvoyants, c'est trois carrés. Pour le billet de 5000, vous voyez qu'il y a un fil de sécurité à fenêtre, il y a également un élément arc-en-ciel, il y a un élément qui a des couleurs changeantes, en plus de la variation de couleurs. Pour les malvoyants, vous voyez qu'il s'agit de 4 carrés. Pour le billet de 10 000, vous voyez le fil de sécurité à fenêtre. C'est l'élément dont j'ai parlé pour le billet de 5 000.
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1: Radio Indundi Culture poursuivre cette édition. La Fédération nationale des associations engagées dans le domaine de l'enfance au Burundi, FENADEB en sigle, s'inquiète pour la dégradation des conditions de vie chez certains ménages où vivent plusieurs enfants aujourd'hui en grandes vacances. Elle estime que cela pourra renforcer la vulnérabilité et ainsi exposer les enfants à des formes d'exploitation et violences. Le porte-parole de la FENADEB, Ferdinand Simbaruhije, parle que cette période de grandes vacances est cruciale et invite les parents et partenaires de l'éducation, y compris les organisations de la société civile, d'unir leurs efforts pour garantir à chaque enfant un environnement protecteur favorisant son épanouissement et le respect de ses droits. On l'écoute.
10: Tout en sachant que les vacances sont un moment de repos, de découverte et de voix, la FENADEB sait également que c'est une période difficile où chacun doit faire des preuves de prudence et de responsabilité. Les grandes vacances arrivent au moment où de nombreux enfants sont exposés à la pauvreté, à l'abandon scolaire, au travail et à l'exploitation des enfants sous différentes formes, à la consommation de stupéfiants et de boissons alcoolisées, aux grossesses non désirées, à la traite des enfants, ainsi qu'à d'autres formes de violence et d'abandon. La FENADEB recommande aux parents et tuteurs de renforcer l'encadrement et le suivi de leurs enfants, de les protéger contre toute forme de violence, d'exploitation et de négligence, et de veiller à leur retour à l'école à la prochaine rentrée scolaire. Aux autorités publiques, d'intensifier les actions de prévention et de répression contre les auteurs d'atteinte aux droits de l'enfant, notamment le travail des enfants, la traite, les violences, les abus sexuels, la vente et la consommation de stupéfiants et de boissons alcoolisées. À la société civile, d'unir leurs efforts pour sensibiliser les communautés, promouvoir des activités saines pendant les vacances et garantir à chaque enfant un environnement protecteur, favorisant son épanouissement, son éducation et le plein respect de ses droits.
1: Les commerçants des chefs-lieux de la zone Nyabiraba, dans la commune Guibagar, au long de la route nationale numéro 7, c'est de la province de Bujumbura, affirment que la mesure du gouvernement exigeant que les citoyens assurent la propriété de leurs lieux d'activité les a amenés à rénover et agrandir leurs espaces commerciaux qui étaient auparavant vétustes, bien que ces travaux leur aient coûté des sommes importantes pour l'achat des matériaux nécessaires. Ils disent avoir répondu à cette initiative alors que le gouvernement prévoit des sanctions contre ceux qui ne se sont pas conformés à cette mesure. Les commerçants de Nyabiraba demandent aux autorités de ne pas appliquer ces sanctions avant de connaître les raisons qui ont empêché certaines personnes de mettre en œuvre cette décision. Les détails avec Egide Nahayo.
8: Sur les rives de la route nationale numéro 7, au centre semi-urbain de Nyabiraba, partout devant les bâtiments de commerce, les occupants ont désormais cimenté les abords de leurs boutiques. Cette initiative vise à mettre en application la décision du gouvernement exigeant que les citoyens entretiennent la salubrité devant leur lieu de travail. Les commerçants qui exercent leurs activités dans ces bâtiments à Nyabiraba saluent les changements apportés par la mise en œuvre de cette mesure.
4: Avant, l'espace était boueux. On a utilisé du ciment et du sable. Et l'espace a connu une certaine extension et salubrité.
11: C'est plus propre qu'avant. Avant, c'était difficile de comprendre la raison de mettre en application la mesure. L'endroit où nous travaillons est salubre.
8: Toutefois, les commerçants qui ont mis en œuvre cette décision affirment que les travaux leur ont coûté plusieurs millions de nos francs, mais malgré ces dépenses, ils estiment que le jeu en vaut la chandelle au regard des bénéfices apportés par cette initiative.
11: Même si on a dépensé énormément, c'est chose normale. Tout projet nécessite des moyens. L'essentiel est que nous travaillons dans un espace salubre.
8: Pour ceux qui n'ont pas encore appliqué cette mesure, les sanctions sont prévues, notamment une amende pouvant atteindre 5 000 francs burundais conformément à l'ordonnance ministérielle conjointe d'août 2025. Les commerçants de Nyabiraba estiment que le gouvernement devrait attendre à mettre en application ces sanctions à l'encontre de ceux qui n'ont pas encore respecté cette obligation.
4: Le gouvernement est conscient que toutes les personnes n'ont pas les mêmes moyens. C'est pourquoi il devrait attendre ceux qui n'ont pas encore mis en application la mesure. Mais à vrai dire, ce que ces activités rendent la ville salubre.
8: Entre-temps, depuis la semaine dernière, le gouvernement a commencé à appliquer les sanctions prévues par cette ordonnance.
1: En actualité sportive, pour clore cette édition, la Fédération burundaise de rugby se félicite du niveau atteint actuellement par les joueurs de l'équipe nationale de rugby, vu qu'elle s'est classée deuxième lors du récent tournoi régional organisé la semaine écoulée. Selon Polycarpe Bakorishaka, directeur technique au sein de la dite fédération, le Burundi n'a pas remporté la première place parce que L'Ouganda, vainqueur de la compétition, dispose d'une plus grande expérience dans cette discipline. Il souligne également le manque d'infrastructures adaptées à la pratique du rugby au Burundi afin de permettre aux joueurs d'acquérir davantage de connaissances et de performances. Et la fédération prévoit d'augmenter le nombre des matchs amicaux. On l'écoute.
12: La compétition a réuni les pays Burundi, Tanzanie, Ouganda et RDC. Dans chaque pays, il y avait des équipes, une équipe masculine et une équipe féminine, sauf RDC qui a amené une équipe masculine seulement. En regardant le classement, c'est l'Ouganda qui a été le premier aux côtés des garçons. En même temps, c'est l'Ouganda qui a remporté la compétition du côté féminin. Le Burundi a été le deuxième pour les garçons et été deuxième pour les filles. La cause, c'est que l'Ouganda a beaucoup d'expérience par rapport au Burundi. L'Ouganda, il a plus de 60 ans de jeu de rugby et le Burundi, nous avons 20 ans seulement. Les Ougandais organisent des compétitions chaque fois, des sorties au Kenya, des sorties au pays du Nord. Le niveau des joueurs burundais est satisfaisant, mais le problème, c'est qu'on n'a pas des terrains de niveau standard. Les terrains que nous avons sont des terrains de foot qu'on essaie de mettre des lignes de rugby, mais on n'a pas un terrain spécifique au rugby. On n'a pas beaucoup de matchs. On s'entraîne parce qu'on a des matchs à jouer. Si on ne s'entraîne pas, le niveau diminue. Alors, pour faire face à ce problème, on va essayer de négocier beaucoup de matchs, que ce soit à l'interne ou bien à l'extérieur. Il y a une stratégie de commencer le rugby à bas âge. On a initié des écoles de rugby partout dans le pays avec l'ONG Play International. On a l'espoir que demain ou bien après-demain, on aura des bons joueurs parce qu'ils ont commencé le jeu à bas âge.
1: Et c'est ainsi que prend fin cette édition. Merci à vous tous d'avoir suivi. Merci à Kofi Olivier Louis-Noir qui assurait la mise en onde de ce journal. Vous étiez présenté par Jota Miratouzi. Restez branchés sur la zone de la radio Une Culture.

0: Il est 13h15. 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
2: Merci auditeurs et auditrices de nous rester fidèles et bienvenue dans ce journal. Tout de suite, la charpente. Grogne chez les exploitants des marais exerçant en commune Kayanza de la province et Boutagnerera contre la carence des intrants agricoles. Ce moment où le semis pour le maïs s'annonce très bientôt. Et à Gitega, on rapporte la mesure administrative obligeant les bouchers à faire baisser le prix pour la viande à compter de la semaine prochaine. Nous parlons aussi de la politique nécessaire pour la bonne conservation et la protection des billets émis par la Banque centrale de la République du Burundi. À la cabine technique, Selina Kaneza, encore une fois, bienvenue.
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2: Salut encore. Les exploitants de marais exerçant en commune Kayanza de la province de Boutagnerera s'inquiètent de plus en plus par la suite du manque de fertilisants. Ce moment où le semis est pour le maïs prévu au 15 juillet au niveau de toute la province de Boutagnerera, les agriculteurs n'espèrent grand chose quant à la production aussi longtemps que le silence règne toujours au niveau de la problématique des intrants à travers le pays. Ils sont plutôt recommandés de faire recours à la fumure organique, mais les sources contactées sur place demandent que la situation soit vite décantée et au bureau provincial en charge de l'agriculture à Boutagnerera de rassurer que les services compétents sont en pied d'œuvre pour le dénouement de la situation. Le point avec Jean Nahiman.
3: Lors de notre passage dans le marais de Munkaza situé à la périphérie de la ville de Kayanza, les agriculteurs nous ont indiqué que les activités évoluent normalement. Nous avons d'ailleurs constaté que presque toutes les parcelles où sont prévus les prochains semis de maïs sont déjà labourées. Il a été aussi réalisé la présence des moniteurs agricoles qui, en cette période, procèdent au mesurage des parcelles afin de déterminer la quantité de semences qui sera attribuée à chaque agriculteur et confirme que ces mêmes semences sont disponibles. En revanche, les agriculteurs disent toujours ne pas savoir où obtenir l'engrais minéral. Selon eux, les responsables agricoles

0: ont annoncé qu'il n'y en a pas dans les stocks. Ils ajoutent qu'il ne leur a pas été demandé de verser l'argent habituellement destiné à l'achat de l'engrais pour la campagne culturelle, c'est comme il en était le cas auparavant. Une situation qui, d'après ces agriculteurs, demeure inquiétante, d'autant plus que les services habilités n'ont pas encore réglé les arriérés d'engrais des saisons culturelles précédentes pour de nombreux agriculteurs. Ce qui fait que, poursuivait-il, les services agricoles recommandent le recours à l'utilisation de la fumure organique. Les producteurs estiment que les terres habituées aux engrais minéraux ne donneront pas de bon rendement avec le seul compost. En outre, font remarquer les agriculteurs, l'engrais organique reste difficile d'accès pour la majorité des ménages, hormis quelques éleveurs modernes disposant d'un important bétail. Ils redoutent donc qu'en l'absence de solution, les ménages sombrent dans la pauvreté et que les projets de développement familial risque de ne pas être réalisé. Il demande à cet effet l'intervention du gouvernement afin de trouver une solution durable à ce problème. Interrogé à ce propos, Adeline Yonsaba, directeur du bureau ayant dans ses attributions le secteur agricole en province Boutagnerera, invite les agriculteurs à patienter, expliquant que les services compétents sont actuellement à pied d'œuvre pour le dénouement de la situation. Il rappelle que les semis du maïs dans les marais sont programmés pour le 15 juillet en cours, comme c'est le cas pour chaque année. Depuis la province Boutagnerera, Jean Aïman pour la radio Indon Culture.
1: Et on parle de santé, les pêcheurs exerçant sur la plage de Guitazan, commune Mouta, en province de Bujumbura, appellent au renforcement des mesures barrières contre les maladies épidémiologiques, comme cela fut le cas du temps de coronavirus à cette plage. Ils notent notamment en besoin d'un point de contrôle dans le contexte aujourd'hui de la maladie à virus Ebola qui sévit de l'autre côté en République démocratique du Congo. Ces pêcheurs craignent le risque de contaminer la maladie à travers leur contact avec les pêcheurs congolais dans leurs occupations quotidiennes. Le point avec Jotan Iratouzi.
2: Nous sommes sur les rives du lac Tanganyika au niveau de la plage de pêche de Guitaza. Patrice Bayamonde répare le moteur de son bateau sur la plage, se préparant ainsi à retourner sur le lac. Il s'inquiète néanmoins des risques de contamination à la maladie d'Ebola, dont l'épicentre se trouve à Ituri, en République démocratique du Congo, de l'autre côté du lac. Surtout que les pêcheurs burundais peuvent croiser leurs homologues congolais sur le lac.
3: On ne peut pas ne pas avoir d'inquiétude, car quelqu'un peut être contaminé parmi nous. Nous nous saluons avec les Congolais dans leur bateau. Nous nous saluons via les signes.
2: Comme lui, Saïdi Mishima Gizwe, regard fixé à l'horizon vers la République démocratique du Congo, s'inquiète que le service de dépistage n'est plus donné sur la plage de Guitaza, malgré qu'il sait qu'une distance d'au moins 500 mètres doit séparer les pêcheurs burundais et congolais sur le lac.
3: Tu vois ce conteneur blanc? C'est là qu'ils opéraient. Le mois passé, de dépister les pêcheurs, mais après une semaine, ils sont repartis depuis, et pour ça, je m'inquiète, car l'opération n'a pas continué.
2: Abdulatif Nshimirimana, représentant des pêcheurs de la plage de Guitaza, estime que la situation a changé, l'épidémie d'Ebola ne faisant plus autant l'actualité qu'au mois de mai.
4: Maintenant, ce dépistage n'est pas fréquent. Même les pêcheurs ne répondent pas beaucoup à cette opération car la maladie n'est plus d'actualité comme avant.
2: À cette période, le ministère burundais de la Santé avait instauré un dépistage systématique de tous les pêcheurs de retour du lac, une mesure que les pêcheurs souhaitent voir rétablie.
4: Au moment des premières contaminations, plus d'efforts étaient fournis dans cette opération de dépistage. Ce n'est plus le cas aujourd'hui. Il fallait le refaire. C'est important.
2: Ce mardi, l'Organisation mondiale de la santé a publié de nouvelles données sur l'épidémie d'Ebola en République démocratique du Congo. Au total, 1561 cas ont été confirmés, dont 506 décès. Au Burundi, le ministère de la Santé avait annoncé au mois de mai qu'il fallait mobiliser 15 millions de dollars américains pour faire face au risque de contamination à la maladie d'Ebola.
1: Et puis la colline Bougizo en commune Mukaza, toujours en province de Bujumbura, accuse un manque criant de l'eau potable. Les résidents tirent une sonnette d'alarme parce qu'ils n'obtiennent que cette denrée vitale qu'à une longue distance. La localité n'a jamais connu de borne fontaine et la population se rabattait en principe à un ruisseau traversant la colline, un cours d'eau tarissant progressivement. Pourtant, ces populations ne demandent qu'être servies en eau potable. C'est à quelques jours que le chef de l'État venait de promettre à finir avec le problème en province de Bujumbura. Courte pause avant la suite de ce journal.
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1: Radio Indonde Culture, nous posons ce journal. Le prix de viande devra désormais être revu à la baisse. À compter la semaine prochaine au marché central de Gitega, un kilo doit passer de 30 000 à 28 000 de nos francs pour la viande sans os. De 22 000 à 20 000 seulement de nos francs, comme cela vient d'être fixé par mesure administrative sur place. Une décision ne faisant pas pourtant unanimité entre bouchers et consommateurs pour plusieurs réseaux. Le point avec Anissé Nangou.
6: Au marché central de Gitega, un kilogramme de viande sans os s'achète comme à l'accoutumée à 30 000 francs burundais, tandis que la viande avec os se vend à 20 000 francs le kilogramme, pouvant parfois arriver à 22 000 francs selon la quantité disponible. Les commerçants de cette denrée alimentaire contactés sur place se font savoir que d'ici la semaine prochaine, ils se sont convenus que le kilogramme de viande sans os s'achètera à 28 000 francs burundais, alors que celui de la viande avec os surnommé Changa Changa sera vendu à 20 000 francs le kilogramme. Cet état des lieux intervient après la publication d'un communiqué de l'administrateur de la commune Ewugendana dans la même province de Gitega mais qui a des Chiza du 6 juillet 2026 portant fixation des nouveaux prix de la viande où un kilogramme de viande sans os s'achète à 26 000 francs burundais, celle avec os à 18 000 francs et Zaba où les entrailles sont comestibles à 12 000 francs burundais jusqu'à la brochette pour 4 000 francs burundais. Plus d'un parmi les commerçants de ce produit au marché central de Gitega indique que les bêtes le parviennent dont la capitale politique en provenance des différentes autres communes et à des prix élevés, raison pour laquelle les prix pratiqués demeurent élevés par rapport aux autres circonscriptions. Les consommateurs jugent autrement cet état des lieux des prix de la viande et dénonce plutôt la spéculation observée dans son commerce. Il souligne que la réduction d'une valeur de 2 000 francs burundais ne va pas changer et augmenter le niveau de consommation de cette denrée alimentaire. Il persiste à montrer que les prix des bêtes ont sensiblement baissé sur différents marchés il y a presque une année, mais les commerçants ou les bouchers n'ont jamais essayé de s'ajuster au profit du consommateur. Il demande ainsi aux services habilités de continuer à suivre de près l'évolution des prix au marché pour l'intérêt des deux parties prenantes. Anse Nangouvo Gitega, Radio Union Culture.
1: En zone Nyabilawa de la commune Guibaga, en province de Bujumbura, par contre, le rapport de la cherté des aliments pour le bétail, un prix officiel qui est passé du simple au double selon les éleveurs qui déplorent un travail à perte aujourd'hui. Certains individus se vendent à l'obligation de réduire la quantité pour nourrir le bétail, combien très utile pour le développement des ménages dans cette contrée. Le détail avec Dieudonné Nyanzigami.
7: Ces éleveurs de bétail, principalement ceux qui élevaient des animaux comme les vaches et les porcs dans cette partie de la province de Bujumbura, affirment que les aliments pour les animaux sont devenus chers sur le marché. Toutefois, ils reconnaissent que ces animaux les sont utiles.
8: Je suis éleveuse de porcs et en même temps cultivatrice. Les prix sont élevés. J'achète le tourteau pour mes porcs. Notre élevage de porcs marche normalement et j'en profite énormément.
7: Il indique qu'à cette période de la saison sèche, la situation devient de plus en plus difficile parce que les herbes ont déjà commencé à sécher. Cela les oblige à dépenser beaucoup plus pour acheter de la nourriture destinée à ces animaux domestiques.
9: J'élève les porcs et les vaches et j'ai deux porcs et deux vaches. Nous dépensons beaucoup sur ces bétails, nous fertilisons nos champs grâce aux filets qu'ils produisent et nous avons un bon rendement. Pendant cette saison sèche, les herbes sont introuvables et sont chères. Vous voyez que ce vendent les mêmes ici. Si tu dépenses tous les jours sur 2, 3, 4 ou 5 porcs, tu utilises beaucoup de moyens.
7: Certains commerçants de ces produits expliquent que la cause de cette hausse des prix est liée aux coûts élevés du transport, surtout avec la pénurie du carburant qui se manifeste actuellement dans le pays.
9: Les prix de ces aliments de bétail ont également augmenté en raison de la hausse des prix des autres produits sur le marché. Suite à un long trajet et à la pénurie récurrente du carburant, le coût de transport a été revu à la hausse.
7: Trois types d'aliments, dont les tourteaux, sont de maïs ainsi que sont de riz, sont les plus utilisés par ces éleveurs, mais le prix de ces derniers a sensiblement augmenté ces derniers temps. Pour un kilo est passé de 1000 francs à 1700 francs.
1: Merci Dieudonné. La Banque de la République du Burundi déplore le manque de soins accordés à la conservation des billets et rappelle que la détérioration de ces billets revient à porter atteinte au patrimoine national. Le responsable du service analyse fiduciaire et émission monétaire à la Banque centrale explique qu'un billet présentant une détérioration limitée peut être remplacé par la Banque de la République du Burundi à condition qu'il ne soit pas gravement endommagé. Suivez à ce propos le responsable de ce service de la Banque centrale, c'est Gilles Kajambe.
10: Les billets peuvent être mutilés parce qu'on peut constater qu'un billet a été déchiré par exemple ou bien a perdu un élément de sécurité comme un fil, comme un autre élément de sécurité. Il arrive des cas où on n'accepte pas l'échange d'un billet. Il y a des critères qu'on considère pour accepter les billets à l'échange. Il y a un premier critère qui est un critère de surface. Normalement, lorsqu'un billet présente une surface supérieure à la moitié, donc 50%, on peut accepter le billet. Le deuxième critère, vous voyez, il y a un chiffre qui montre la dénomination. Pour qu'un billet soit accepté, on exige que le billet ait au moins un des chiffres de la dénomination qui est entièrement visible. Il y a un numéro de série qui est unique pour chaque billet. On exige qu'au moins un des deux numéros de série soit entièrement visible. Vous voyez qu'il y a la signature du gouverneur et du premier vice-gouverneur ou du deuxième vice-gouverneur selon le billet. Donc il faut qu'au moins une des deux signatures soit entièrement visible pour qu'un billet soit accepté à l'échange. Nous saisissons de cette occasion pour demander à la population en général et aux détenteurs des billets de prendre soin de nos billets parce que les billets qui sont mal conservés ou mal manipulés s'usent très rapidement. La Banque centrale serait obligée de remplacer ces billets. Le remplacement de ces billets coûte énormément cher à la banque dans la mesure où les billets sont chers en soi, mais également les billets sont achetés en devises. Les devises sont généralement rares, ça devient très cher pour la banque et même pour le pays.
1: Jules Kajambele, chef du service analyse fiduciaire et émission monétaire à la direction de l'émission à la Banque centrale. C'est par là que nous bouclons ce journal. Merci de l'avoir suivi et bon après-midi et surtout gardez l'écoute.
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2: La cabine de son séco Fioribiero et Noirien. Bonsoir, en douté, en détresse et bienvenue dans ce journal. D'abord le sommaire. Grogne chez les exploitants des marais exerçant en commune Kayanza de la province de Butanyerera contre le manque récurrent des fertilisants. Certaines gens semblent déboussolés. Si le semis pour le maïs est attendu la semaine prochaine. Et en province de Gitega, l'autorité administrative appelle à la revue à la baisse du prix pour la viande à compter de la semaine prochaine. Une décision avec des réactions mitigées, nous dira notre correspondant à Gitega au cours de ce journal. Nous parlerons aussi de la gouvernance pour faire le point sur une crise de confiance entre le conseil communal et l'exécutif de la commune Nahangwa, c'est en province de Bujumbura. Ce n'était que le sommaire. Encore une fois, bienvenue.
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2: Salut encore. Les exploitants de marais exerçant en commune Kayanza de la province de Butanyerera s'inquiètent de plus en plus par la suite du manque de fertilisants. Ce moment où le semis pour le maïs est prévu le 15 juillet en cours au niveau de toute la province de Butanyerera, ces exploitants n'espèrent grand chose comme production aussi longtemps que le silence règne autour de la problématique des intrants. Ils sont plutôt recommandés de faire recours à la fumure organique. Mais les sources contactées sur place demandent que la situation soit vite décantée et au bureau provincial en charge de l'agriculture de rassurer que les services et compétences sont en pied d'œuvre pour dénouer la situation. Les détails avec Jean Nahiman.
3: Lors de notre passage dans le marais de Monkaza situé à la périphérie de la ville de Kayanza, les agriculteurs nous ont indiqué que les activités évoluent normalement. Nous avons d'ailleurs constaté que presque toutes les parcelles où sont prévus les prochains semis de maïs sont déjà labourées. Il a été aussi réalisé la présence des moniteurs agricoles qui, en cette période, procèdent au mesurage des parcelles afin de déterminer la quantité de semences qui sera attribuée à chaque agriculteur et confirme que ces mêmes semences sont disponibles. En revanche, les agriculteurs disent toujours ne pas savoir où obtenir l'engrais minéral. Selon eux, les responsables agricoles ont annoncé qu'il n'y en a pas dans les stocks. Ils ajoutent qu'il ne leur a pas été demandé de verser l'argent habituellement destiné à l'achat de l'engrais pour la campagne culturelle ici, comme il en était le cas auparavant. Une situation qui, d'après ces agriculteurs, demeure inquiétante, d'autant plus que les services habilités n'ont pas encore réglé les arriérés d'engrais des saisons culturelles précédentes pour de nombreux agriculteurs. Ce qui fait que, poursuivait-il, les services agricoles recommandent le recours à l'utilisation de la fumure organique. Les producteurs estiment que les terres habituées aux engrais minéraux ne donneront pas de bon rendement avec le seul compost. En outre, font remarquer les agriculteurs, l'engrais organique reste difficile d'accès pour la majorité des ménages, hormis quelques éleveurs modernes disposant d'un important bétail. Ils redoutent donc qu'en l'absence de solution, les ménages sombrent dans la pauvreté et que les projets de développement familial risque de ne pas être réalisé. Il demande à cet effet l'intervention du gouvernement afin de trouver une solution durable à ce problème. Interrogé à ce propos, Adolenio Saba, directeur du bureau ayant dans ses attributions le secteur agricole en province Butanyerera, invite les agriculteurs à patienter, expliquant que les services compétents sont actuellement à pied d'œuvre pour le dénouement de la situation. Il rappelle que le semis du maïs dans les marais sont programmés pour le 15 juillet en cours, comme c'est le cas pour chaque année. Depuis la province Butanyerera, Jean Naïman pour la radio Indundi Culture.
2: De la province de Butanyerera, parlons hygiène. Cette fois, c'est en province de Bujumbura, précisément sur la colline Sororezo, en commune Mukaza, qui accuse un manque criant de l'eau potable. Les résidents tirent une sonnette d'alarme parce qu'ils n'obtiennent plus cet arrêt vital qu'à une longue distance. La localité n'a jamais connu de bornes fontaines. La population ne sera battue en principe qu'à un ruisseau traversant la colline, un cours d'eau tarissant progressivement. Pourtant, les populations de Sororezo ne demandaient que d'être servies en eau potable. C'est à quelques jours que le chef de l'État venait de promettre à finir avec le problème de carence de l'eau potable en province de Bujumbura, Alice Ndaizei.
4: Notons que les habitants consacrent à la recherche d'eau potable constitue l'une des principales difficultés qu'ils rencontrent. Il leur faut au moins 30 minutes, voire plus, pour atteindre le point d'eau, sans même compter le temps d'y retour.
5: Nous avons vraiment besoin d'eau potable dans cette localité. Le robinet public est loin d'ici. Nous devons parcourir de longues distances. Nous pouvons marcher 30 minutes au plus pour en chercher. Nous nous rendons au village où Abanga Tevi. De retour, nous prenons des pauses au moins 3 fois.
4: Face à cette situation, ils sont contraints de puiser de l'eau dans les rivières, bien que celle-ci soit impropre à la consommation.
6: L'eau dont on se sert à la maison pour la cuisson ou la lessive provient des cours d'eau à cause du manque d'eau potable. Nous n'avons pas de choix. Nous en vivons sans même la faire bouillir.
4: Ces habitants indiquent également que cette eau insalubre est à l'origine de nombreuses maladies qui les affectent.
6: Il y a des maladies ascaris ou malaria.
4: La population de cette localité lance un appel au gouvernement ainsi qu'à toute personne ou organisation à mesure de les aider à rapprocher les points d'approvisionnement en eau potable afin qu'elles puissent elles aussi améliorer les conditions d'hygiène.
5: Nous demandons au gouvernement ou aux autres bienfaiteurs de nous aider en nous donnant des robinets publics proches d'ici pour pouvoir respecter les mesures d'hygiène. Cela nous limite car si on a un seul bidon, on ne peut pas laver les enfants ou se laver tenant compte des lieux d'approvisionnement.
4: Lors du lancement officiel du programme d'approvisionnement en eau potable et d'assainissement à Maziwachu, le président de la République du Burundi, Evariste Ndayishimiye, a déclaré que l'accès de la population à l'eau potable figure parmi les propriétés du gouvernement. Il a invité le secteur privé à investir dans le domaine de l'eau afin que tous les citoyens puissent avoir accès à une eau de qualité. Il a également précisé que l'État apportera une contribution, tandis que le reste sera payé par les usagers du service.
2: Jeune est toujours des pêcheurs exerçant sur la plage de pêche de Guitaza. C'est là en commune Mouta, toujours en province de Bujumbura, appelle au renforcement des mesures barrières contre les maladies épidémiologiques, comme cela a été le cas du temps du coronavirus à cette plage, notamment en besoin d'un point de contrôle. Dans un contexte aujourd'hui de la maladie à virus Ebola qui sévit de l'autre côté à République démocratique du Congo, ces pêcheurs craignent le risque de contaminer la maladie à travers leurs contacts physiques avec des pêcheurs congolais dans l'exercice de leur occupation quotidienne. Les détails avec Jotan Iratouzi.
7: Nous sommes sur les rives du lac Tanganyika au niveau de la plage de pêche de Kitaza. Patrice Bayamunde répare le moteur de son bateau sur la plage, se préparant à retourner sur le lac. Il s'inquiète néanmoins des risques de contamination à la maladie d'Ebola, dont l'épicentre se trouve à Ituri, en République démocratique du Congo, de l'autre côté du lac, surtout que les pêcheurs burundais peuvent croiser leurs homologues congolais sur le lac.
8: On ne peut pas ne pas manquer d'inquiétude car quelqu'un peut être contaminé parmi nous. Nous nous saluons avec les Congolais sur le lac, les uns les autres dans leur bateau. Nous nous saluons via les signes.
7: Comme lui, Saïdi Nishimagizwe, regard fixé à l'horizon vers la République démocratique du Congo, s'inquiète que le service de dépistage n'est plus donné sur la plage de Guitaza, malgré qu'il sait qu'une distance d'au moins 500 mètres doivent séparer les pêcheurs burundais et congolais sur le lac.
8: Tu vois ce conteneur blanc? C'est là qu'ils opéraient. Le mois passé, ils dépistaient les pêcheurs, mais après une semaine, ils sont repartis depuis. Et pour ça, je m'inquiète car l'opération n'a pas continué.
7: Abdou Latif Chimirimana, représentant des pêcheurs de la plage de Guitaza, estime que la situation a changé. L'épidémie d'Ebola ne faisant plus autant l'actualité qu'au mois de mai.
9: Maintenant, ce dépistage n'est pas effectué. Même les pêcheurs ne répondent pas beaucoup à cette opération car la maladie n'est plus d'actualité comme avant.
7: À cette période, le ministère burundais de la Santé avait instauré un dépistage systématique de tous les pêcheurs de retour du lac, une mesure que les pêcheurs souhaitent voir rétablie.
9: Au moment des premières contaminations, plus d'efforts étaient conjugués dans cette opération de dépistage. Ce n'est plus le cas aujourd'hui. Il fallait le refaire, c'est important.
7: Ce mardi, l'Organisation mondiale de la santé a publié de nouveaux chiffres sur l'épidémie d'Ebola en République démocratique du Congo. Au total, 1561 cas ont été confirmés, dont 506 décès. Au Burundi, le ministère de la Santé avait annoncé au mois de mai qu'il fallait mobiliser 15 millions de dollars américains pour faire face au risque de contamination à la maladie d'Ebola.
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2: Le prix de viande devra désormais être revu à la baisse à compter la semaine prochaine au marché central de Gitega. C'est en province de Gitega toujours. Un kilo doit passer de 30 000 à 28 000 de nos francs pour la viande sans os et de 22 000 à 20 000 seulement le kilogramme pour les viandes avec os. C'est cet état de lieu intervu après la publication d'un communiqué de l'administrateur communal de Bugendana dans la même province. Portant fixation de nouveaux prix de la viande jusqu'à la prochaine. C'est une décision ne faisant pas pourtant unanimité entre bouchers et consommateurs pour plusieurs raisons. Le point avec Anissé Nangou.
10: Au marché central de Gitega, un kilogramme de viande sans os s'achète comme à l'accoutumée à 30 000 francs burundais, tandis que la viande avec os se vend à 20 000 francs le kilogramme, pouvant parfois arriver à 22 000 francs selon la quantité disponible. Les commerçants de cette denrée alimentaire contactés sur place font savoir que d'ici la semaine prochaine, ils se sont convenus que le kilogramme de viande sans os s'achètera à 28 000 francs burundais, alors que celui de la viande avec os surnommé Changa Changa sera vendu à 20 000 francs le kilogramme. Cet état des lieux intervient après la publication d'un communiqué de l'administrateur de la commune Bugendana dans la même province de Gitega mais qui a des Chiza du 6 juillet 2026 portant fixation des nouveaux prix de la viande où un kilogramme de viande sans os s'achète à 26 000 francs burundais, celle avec os à 18 000 francs et Zaba où les entrailles comestibles à 12 000 francs burundais jusqu'à la brochette pour 4 000 francs burundais. Plus d'un parmi les commerçants de ce produit au marché central de Gitega indique que les bêtes, le paviennent dont la capitale est politique en provenance des différentes autres communes et à des prix élevés, raison pour laquelle les prix pratiqués demeurent élevés par rapport aux autres circonscriptions. Les consommateurs jugent autrement cet état des lieux des prix de la viande et dénonce plutôt la spéculation observée dans son commerce. Il souligne que la réduction d'une valeur de 2 000 francs burundais ne va pas changer et augmenter le niveau de consommation de cette denrée alimentaire. Il persiste à montrer que les prix des bêtes ont sensiblement baissé sur différents marchés il y a presque une année, mais les commerçants ou les bouchers n'ont jamais essayé de s'ajuster au profit du consommateur. Il demande ainsi aux services habilités de continuer à suivre de près l'évolution des prix au marché pour l'intérêt des deux parties prenantes. Alessandro Nangouvo Gitega, Radio Union de Culture.
2: En zone Nyabilava de la commune Guibaga en province de Bujumbura, par contre, le rapporte la cherté des aliments pour le bétail. Le prix officiel est passé du simple au double selon les éleveurs qui déplorent un travail à perte. Certaines gens se voient donc dans la difficulté de nourrir le bétail, combien est très utile au développement des ménages dans cette contrée en province de Bujumbura. Le point avec Dieudonné Niyanzigami.
11: Ces éleveurs de bétail, principalement ceux qui élèvent des animaux comme les vaches et les porcs dans cette partie de la province de Bujumbura, affirment que les aliments pour les animaux sont devenus chers sur le marché. Toutefois, ils reconnaissent que ces animaux les sont utiles.
12: Je suis éleveuse de porcs et en même temps cultivatrice. Les prix sont élevés. J'achète le tourteau pour mes porcs. Notre élevage de porcs marche normalement et j'en profite énormément.
11: Il indique qu'à cette période de la saison sèche, la situation devient de plus en plus difficile parce que les herbes ont déjà commencé à sécher. Cela les oblige à dépenser beaucoup plus pour acheter de la nourriture destinée à ces animaux domestiques.
13: J'élève les porcs et les vaches et j'ai deux porcs et deux vaches. Nous dépensons beaucoup sur ces bétails, nous fertilisons nos champs grâce aux filets qu'ils produisent et nous avons un bon rendement. Pendant cette saison sèche, les herbes sont introuvables et sont chères. Vous voyez qu'ils se vendent loin de même ici. Si tu dépenses tous les jours sur 2, 3, 4 ou 5 porcs, tu utilises beaucoup de moyens.
11: Certains commerçants de ces produits expliquent que la cause de cette hausse des prix est liée aux coûts élevés du transport, surtout avec la pénurie du carburant qui se manifeste actuellement dans le pays.
13: Les prix de ces aliments de bétail ont également augmenté en raison de la hausse des prix des autres produits sur le marché. Suite à un long trajet et à la pénurie récurrente du carburant, le coût de transport a été revu à la hausse.
11: Trois types d'aliments, dont les tourteaux, sont de maïs ainsi que sont de riz, sont les plus utilisés par ces éleveurs, mais le prix de ces derniers a sensiblement augmenté ces derniers temps. Pour un kilo est passé de 1000 francs à 1700 francs.
2: Dieudonné Niyonzigamye, je vous le disais dans le titre, le conseil communal de Nahangwa en province de Bujumbura dénonce l'absence de collaboration entre lui et l'exécutif communal, et cela depuis le début de la législature en cours. Les membres du conseil communal viennent d'adresser une correspondance au gouverneur de province pour alerter les risques de conséquences. Et le conseil met en évidence la mauvaise gestion des fonds publics et le problème d'exécution des projets communaux. Egide Nahayou nous donne ici l'essentiel de la correspondance. Bonsoir Egide.
14: Ah oui, bonsoir Nolis.
2: De quoi s'agit-il quand on parle de cette absence de collaboration?
14: Ah oui, c'est tout un ensemble d'accusations dont le conseil communal de cette commune accuse l'administration de la commune Nahangwa. Et selon donc la correspondance signée mardi de cette semaine par la présidente du conseil communal de Nahangwa et adressée au gouverneur de la province, il y a manque de collaboration depuis le début de la législature entre l'exécutif et le conseil communal. Celui-ci repose sur l'administrateur en la personne d'Alexis Abjarimana de n'avoir pas appliqué les décisions, recommandations et orientations du conseil communal et celles du gouverneur de la province, une violation selon la partie signataire de la loi communale en son article 48 alinéa 19. Le conseil évoque aussi le programme d'immatriculation des vélos traînant encore les pieds. Il y a également la non-mise à jour des contrats d'exploitation et de révision des tarifs de location pour tout exploitant du domaine de l'État, dont la situation devrait être présentée au conseil communal. Le dossier, en rapport avec un logiciel dénommé GDAF, normalement pour faciliter la collecte des recettes et gestion des ressources humaines, fait objet également de discours. En effet, le document renseigne que la commune avait notamment prévu 323 millions de nos francs pour l'opérationnalisation du logiciel. Mais qu'à la grande surprise, le conseil communal a constaté en juin dernier que le logiciel déjà en cours totalise l'enveloppe de plus de 951 millions. Les membres du conseil dénoncent dans le même ordre d'idées la suspension des superviseurs des recettes communales et nommer au fur et à mesure de nouveaux superviseurs relevant du personnel communal. Le conseil communal aurait même pris la décision de suspension et d'ouverture du dossier disciplinaire et judiciaire au comptable communal du nom d'Idesbar Mugisha, nommé par l'administrateur sans l'aval du conseil communal, mais sans succès, violation selon cet organe du manuel de procédure au premier chapitre. Selon les accusations encore, Mugisha aurait affiché incompétence et joué la complicité dans le détournement des fonds publics. Opacité dans la gestion de la caisse communale, le document recense deux faux bordereaux n'apparaissant pas sur les historiques bancaires, des montants perçus par les percepteurs mais non versés au compte de la commune, retard de décaissement des fonds alloués aux activités, pour ne citer que cela. Les membres du conseil communal de Nahangwa dénoncent également la banalisation de la situation par l'administrateur communal qui, selon eux, fait toujours la sourde oreille. Ils dénoncent la gestion opaque des marchés, le manque de collaboration entre le conseil et l'exécutif communal, la tenue irrégulière des documents comptables pour en fin de compte déclarer que l'administrateur de la commune et son secrétaire communal ne sont pas à la hauteur des fonctions leur confiées pour défendre les intérêts de la commune, conclut la correspondance avec copie pour information au président de l'Assemblée nationale et celui du Sénat, ainsi qu'au ministère de l'Intérieur, Nolis.
2: Merci Gide, qui est venu de nous rejoindre au studio, mais signalons que la rédaction a contacté par un téléphone l'administrateur communal de Nahangwa à la personne d'Alexis Abjarimana pour avoir un commentaire là-dessus. Il nous a signifié qu'il était tellement occupé à tel point qu'il ne pouvait pas parler. Et la Banque de la République du Burundi déplore le manque d'eau accordée à la conservation des billets et rappelle que la détérioration des billets de banque revient à porter atteinte à l'économie nationale. Le chef de service analyse fiduciaire et émission monétaire à la BRB, c'est M. Jules Kajambele, explique qu'un billet présentant une détérioration limitée peut être remplacé. Suivez.
15: Les billets peuvent être mutilés parce qu'on peut constater qu'un billet a été déchiré par exemple ou bien a perdu un élément de sécurité comme un fil, comme un autre élément de sécurité. Il arrive des cas où on n'accepte pas l'échange d'un billet. Il y a des critères qu'on considère pour accepter les billets à l'échange. Il y a un premier critère qui est un critère de surface. Normalement, lorsqu'un billet présente une surface supérieure à la moitié, donc 50%, on peut accepter le billet. Le deuxième critère, vous voyez, il y a un chiffre qui montre la dénomination. Pour qu'un billet soit accepté, on exige que le billet ait au moins un des chiffres de la dénomination qui est entièrement visible. Il y a un numéro de série qui est unique pour chaque billet. On exige qu'au moins un des deux numéros de série soit entièrement visible. Vous voyez qu'il y a la signature du gouverneur et du premier vice-gouverneur ou du deuxième vice-gouverneur selon le billet. Donc il faut qu'au moins une des deux signatures soit entièrement visible pour qu'un billet soit accepté à l'échange. Nous saisissons de cette occasion pour demander à la population en général et aux détenteurs des billets de prendre soin de nos billets parce que les billets qui sont mal conservés ou mal manipulés s'usent très rapidement. La Banque centrale serait obligée de remplacer ces billets. Le remplacement de ces billets coûte énormément cher à la banque dans la mesure où les billets sont chers en soi, mais également les billets sont achetés en devises. Les devises sont généralement rares, ça devient très cher pour la banque et même pour le pays.
2: C'était Gilles Kajambele, le responsable de du service analyse fiduciaire et émission monétaire à la Banque de la République du Burundi. Et c'est par là que nous bouclons ce journal. Merci de l'avoir suivi. Je dis aussi à toute l'équipe de la rédaction pour la réalisation. Sinon, gardez l'écoute. Nolis Nduwimana.